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1: Une nouvelle saison s'ouvre au Diapason, la salle culturelle de Saint-Marcellin. La saison 2026-2027 débute en ce mois de septembre. Et pour en parler, j'ai le plaisir de recevoir Louane Matuzac, chargée de communication.
2: Bonjour.
1: Bonjour Louane. Ça fait plusieurs années maintenant que tu viens présenter les saisons, c'est une habitude. Alors bienvenue dans nos studios. Est-ce qu'il y a quelque chose un peu qui détonne dans cette saison 2026-2027, une couleur particulière?
2: Alors, il y a plusieurs choses qui détonnent. On a quelques ovnis dans la programmation, donc des formats de spectacles qu'on n'a pas l'habitude de recevoir. On a aussi la thématique du vivre ensemble, on va dire largement, mais en tout cas de se reconnecter aux autres et de faire du lien, notamment. Donc ça, c'est les deux choses que je peux dire pour teaser un peu la saison.
1: Parce qu'on en a besoin, par les temps qui courent, de faire du lien. C'est aussi une de vos missions en tant que programmatrice culturelle. De travailler là-dessus ?
2: Oui, on essaye, en tout cas, notre programmatrice essaye vraiment de proposer des spectacles pour tout le monde, pour essayer de venir au spectacle sans laisser quelqu'un à la maison, on va dire. Et tout ça à prix raisonnable pour justement permettre la sortie culturelle, quoi qu'il se passe.
1: Alors, comme chaque année, le Diapason, vous commencez pendant les Journées européennes du patrimoine, qui sont cette année les 18 et 19 septembre. Qu'est-ce qui se passe du côté de chez vous pour ces journées ?
2: Alors, on a essayé de coller un petit peu à la thématique nationale qui est patrimoine en danger, enfin une des thématiques nationales. Et on a décidé de plutôt valoriser nos métiers, puisque même si on n'a pas un lieu qui est architecturalement patrimonial, on s'est dit qu'on avait des savoir-faire qui l'étaient. Et du coup, on s'est emparé de cette thématique pour mettre en valeur nos métiers à travers un escape game. Donc, c'est quatre pièces qui vont jouer en simultané, où on va proposer aux participants de se mettre à notre place avant l'ouverture au public, donc avant la représentation, et de faire plusieurs missions, voilà, pour mener à bien cette représentation. On va aussi proposer une visite, donc c'est des choses qu'on fait habituellement, mais là on va faire un petit zoom sur des métiers qui tendent à disparaître, soit par des évolutions technologiques, soit par des évolutions d'habitude, de consommation ou autre. Et ensuite, on va proposer des histoires fantastiques au fil du temps. Donc, c'est le titre que Thierry Abba, conteur et guide de montagne, a donné à son intervention. On lui a proposé de, pour une fois, descendre de sa montagne et de venir sur le plateau du Diapason pour conter des histoires au public. Et donc, il y aura une ambiance un peu feu de camp sur le plateau du Diapason. Et on proposera aux gens de découvrir ces histoires. L'idée, c'était vraiment de mettre en valeur l'oralité, qui finalement est une forme de patrimoine. Enfin, on se transmet les histoires, on se transmet plein de choses. Et du coup, on s'est dit que c'était un bon lien entre la thématique patrimoine en danger et nos métiers, parce que le conter des histoires, c'est assez proche de jouer la comédie finalement.
1: Donc l'escape game, c'est pour tout le monde et ça se passe et le vendredi 18 et le samedi 19. Il y a deux propositions d'escape game.
2: Exactement, parce qu'on peut pas recevoir plus de 20 personnes. Donc il faut bien penser à s'inscrire si jamais vous êtes intéressé. Et c'est pour tout le monde. On a mis quand même des 6 ans parce qu'on a adapté l'escape game avec des énigmes pour les enfants en parallèle de celles des adultes, mais il faut quand même savoir lire. Donc c'est à partir de 6-7 ans, enfin du CP, on va dire plus largement.
1: Ok, donc ça se passe le vendredi 18 septembre à 18h30. Panique en coulisses, ça s'appelle cet escape game que vous allez créer vous.
2: Exactement.
1: Donc c'est vendredi 18 à 18h30 et samedi 19 à 15h. Avec une jauge limitée sur inscription. Et pareil, deux propositions de Thierry Abba sur les histoires fantastiques au fil du temps. Ce sera donc que le samedi 19 à 14h et à 17h45. Et au milieu de tout ça, il y a encore une autre proposition à 16h45.
2: La visite du coup commentée du Diapason avec ses petits zooms sur les métiers en voie de disparition ou déjà disparus.
1: Donc tous les collègues font partie de l'affaire.
2: Exactement.
1: Donc ça c'est gratuit, c'est pour tout le monde et donc n'hésitez pas dans ces journées européennes du patrimoine à venir découvrir des nouvelles choses au Diapason. Et donc pour le lancement de saison au Diapason, on commence par quel spectacle ?
2: Par le Palafacette de la Compagnie des Gentils, donc ça promet de swinguer pour cette ouverture de saison. C'est un spectacle qui se fait vraiment balle, il porte vraiment bien son nom. Nous allons rétracter les gradins pour permettre une grande piste de danse aux spectateurs. Et les gentils se sont emparés de plein de musiques, qu'elles soient françaises ou non. Et ils vont faire des mash-up. Les mash-up, ça veut dire qu'on prend par exemple la musique d'une chanson et les paroles d'une autre et on les mélange et ça crée une nouvelle chanson. Et là, il y a des mondes qui se rencontrent. Moi, mon préféré, c'est Aya Nakamura mélangée à Scorpion, I'm Still Loving You. Il y a un micmac des deux, ça donne quelque chose de très intéressant. Ça fait pas du tout cacophonie parce qu'ils sont très forts dans leur domaine. Mais en tout cas, c'est ce qu'on vous propose pour le lancement de saison. Et les gentils se sont surpassés parce qu'ils ont en plus inventé des petites chorégraphies, style Madison, Macarena, mais à leur sauce. Et du coup, ils vont descendre en fosse avec les spectateurs pour pouvoir vraiment danser et vraiment faire une grande fête de ce début de saison.
1: Un début de saison festif. On a besoin aussi de légèreté, de se réunir et de pouvoir faire la fête ensemble. En plus, c'est gratuit pour ce lancement de saison, le vendredi 2 octobre à 20h. Et la Compagnie des Gentils, c'est des habitués de chez vous. Ils sont là chaque saison, en fait.
2: Bon, on essaie de toujours avoir la nouvelle création, parce qu'en effet, ils sont du coin, notamment Aurélien Villard, le metteur en scène, est originaire de Saint-Antoine-de-l'Abbaye. Donc, plus local, c'est difficile. Donc oui, on essaie de toujours avoir la nouvelle création et le bal à facettes en est une.
1: Alors pour ce bal à facettes, eh ben rendez-vous le 2 octobre à 20h. N'hésitez pas à réserver, même si c'est gratuit, le placement est debout. Il vaut mieux garantir sa place.

0: La semaine d'après, en octobre, vous enchaînez sur une création ou sur une proposition jeune public ?
1: Exactement, on commence le mois d'octobre avec même deux propositions jeune public. La première, c'est Cosmogonie de Poche du collectif d'UND. C'est une proposition qui a été créée en lien avec les crèches, c'est-à-dire que les artistes sont vraiment allés dans les crèches pour voir ce qui marchait le mieux avec les enfants, voir à quel son ils étaient réceptifs, à quelle couleur, à quelle lumière. Enfin, vraiment, c'est du travail in situ, si on peut dire. Et c'est pensé à la manière d'un mobile, vous savez, ce qu'on met au-dessus des lits des enfants pour les endormir. Donc il y a vraiment cette idée de rondeur. Les enfants sont assis autour des artistes. Et c'est une sensibilisation à la musique. C'est vraiment l'idée d'un premier spectacle, d'une initiation au sens. C'est vraiment, vraiment très chouette à voir, même pour les adultes. Je vous avoue, je suis assez fan. Mais voilà, c'est un premier spectacle qui se veut très musical. L'une des deux artistes, Bertie, est chanteuse lyrique. Donc on a aussi des envolées lyriques qui accompagnent toute la partie instrumentale. Et c'est vraiment magnifique à voir pour les tout-petits des 6 mois.
0: Ah oui, donc c'est vraiment pour les tout-tout-petits.
1: Exactement.
0: Et ça dure du coup 25 minutes parce que on sait bien que la question de l'attention à cet âge-là est limitée. Et du coup, vous faites plusieurs représentations de ce spectacle qui dure 25 minutes.
1: Oui, parce que c'est des toutes petites jauges du coup pour permettre vraiment une proximité avec les artistes. Donc on a le jeudi 8 octobre, le vendredi 9 octobre et sur les deux jours, c'est 9h ou 10h15.
0: Donc si ça vous dit de découvrir cette création pour le tout jeune public, Cosmogonie de Poche du collectif d'UND. Ce spectacle s'inscrit dans la thématique « Ouvrons-nous aux arts des semaines européennes d'information sur la santé mentale » qui ont lieu du 5 au 18 octobre en partenariat avec la Comcom Saint-Martin-Vercors-Isère Communauté. Pourquoi est-ce que ça s'inscrit dans cette semaine d'information sur la santé mentale ?
1: Eh bien, l'intercommunalité, donc Saint-Martin-Vercors-Isère Communauté, nous a contactés pour nous demander si justement, au vu de la thématique « Ouvrons-nous aux arts », on voulait s'inscrire dans ce programme et on a trouvé ça très chouette de proposer deux spectacles. Donc il n'y a rien de particulier entre guillemets qui est fait, simplement on va apparaître dans le programme et ouvrir un peu la porte potentiellement aux personnes qui s'emparent de ce programme en leur disant que aller au spectacle c'est aussi prendre soin de soi, c'est un moment pour soi, c'est un moment de détente, c'est un moment qu'on peut partager avec des gens ou non, mais en tout cas c'est un moment voilà, pour soi. Donc on trouvait ça intéressant de s'inscrire dans cette thématique.

0: une autre proposition dans, toujours dans cette même semaine du 5 au 18 octobre. Ouvrons-nous aux arts dans les semaines européennes d'information sur la santé mentale. C'est juste la semaine d'après, le mercredi 14 octobre à 15h, un autre spectacle.
1: Un autre spectacle jeune public, oui, Panier Piano. Je pense que je vais le dire qu'une fois, parce qu'il est très difficile. C'est un spectacle de danse, justement, pour les enfants dès 3 ans. Et on s'empare ici d'un objet, le panier, donc panier en osier qu'on voit vraiment sur les marchés, pour vous donner une idée. Et ce panier va être l'excuse à plein d'histoires à inventer et l'ouverture sur l'imaginaire. Donc un coup on l'enfile sur la tête, un coup on l'enfile sur les pieds et ça nous permet de vivre des aventures extraordinaires. Faut vraiment s'imaginer ce spectacle comme vous voyez jouer des enfants quand ils s'emparent, je sais pas, d'un arrosoir et que d'un coup ça devient, je sais pas, un bouclier par exemple. C'est vraiment cette idée-là qui est faite, et à travers la danse justement, et le piano vient sublimer tout ça. Il n'y a pas un piano en live, mais toute la bande sonore est faite en piano, donc ça donne un spectacle hyper poétique, et même les adultes, on se fait vraiment prendre au jeu d'imaginer ce qui peut se passer avec ces paniers.
0: C'est le bien connu jeu du détournement d'objets.
1: Exactement.
0: Qui fonctionne pour les petits, pour les grands. Il faut savoir aussi que Panier Piano a eu le prix du jury du festival Au Bonheur des Mômes en 2025, qui est un festival de spectacle jeune public, bien avec une certaine renommée, donc ça va être de qualité. Il y a aussi un placement libre et une jauge limitée pour ce spectacle dès 3 ans et qui dure 35 minutes le mercredi 14 octobre à 15h.

0: qu'on continue la programmation du Diapason avec de la musique et de la lecture.
1: Oui, alors cette fois-ci, ça sera hors les murs, ça sera la médiathèque intercommunale de Saint-Marcellin, où le petit nuage va venir se poser. Alors, nuage, c'est pas une métaphore, c'est vraiment, faut imaginer une grande tente quechua, un petit peu, mais qui ressemble vraiment à un nuage, qui est tout blanc, qui est tout moelleux. Et en fait, les artistes glissent à l'intérieur et invitent enfants et parents à venir les rejoindre. Et suivant l'âge et les sensibilités des enfants qui entrent dans le nuage, des petites animations vont se passer, soit elles sont musicales, soit elles sont en lecture. Et le temps d'animation dépend aussi de l'âge des enfants et de leur réception de ce qui se passe. Donc voilà, ça va se poser toute la journée du 21 octobre, donc c'est un mercredi, entre 9h et 18h à la médiathèque de Saint-Marcellin. Pour des toutes petites formes d'art directement dans la médiathèque.
0: Et du coup, toutes les 20 minutes, il y a la possibilité de vivre ce spectacle qui est plus un moment d'animation presque.
1: C'est ça, c'est plutôt une sensibilisation pour les tout petits. Et il faudra bien s'inscrire auprès de la médiathèque pour pouvoir pouvoir prendre son créneau justement pour pouvoir assister à tout ça.
0: Donc c'est toutes les 20 minutes, de 9h à midi, de 15h à 18h le mercredi 21 octobre. Et pareil, c'est accessible dès 6 mois pour cette animation et c'est gratuit. N'hésitez pas avec ce partenariat avec le réseau Pastèque. Le réseau des médiathèques de Saint-Marcellin, réservé auprès d'eux. On passe au mois de novembre avec le premier spectacle d'humour.
1: Oui, on accueille le nouveau seul en scène de Papagali, La vie c'est cool. Je ne sais pas si on présente encore Papagali sur notre territoire, mais bon, pour ceux qui ne connaissent pas, on va quand même le présenter. C'est un grand monsieur qui est bien connu autant sur la partie comédie que sur la partie humour. Et là, il s'empare de votre attention pendant 1h30. Et je peux pas vous dire exactement ce qui va se passer sur scène, parce que c'est toujours la surprise avec Serge Papagali. Mais en tout cas, il va aborder des questions sociétales ou pas, et les mettre en lien avec tout ce que nous, on connaît ici. Vraiment, il tient à cœur toute la partie dauphinoise de la France. Du coup, il va mettre à l'honneur son accent, nos coutumes, etc. Et en lien avec ce qui se passe dans le monde d'aujourd'hui.
0: La compagnie qui propose La vie, c'est cool, c'est la Comédie du Dauphiné. Donc c'est sa compagnie, c'est ça?
1: Exactement.
0: Donc ça, c'est proposé dès 14 ans, aussi parce que peut-être ça dure 1h30.
1: Oui, puis c'est beaucoup, enfin c'est du théâtre, mine de rien, donc c'est quand même 1h30 d'attention où il parle beaucoup, il y a beaucoup de références, il y a beaucoup de sujets, etc. Donc voilà, ça demande quand même une petite attention.
0: Le mardi 10 novembre à 19h. Et cette même semaine, vous avez aussi un spectacle de cirque, peut-être le premier de la saison, le dimanche 15 novembre à 17h.
1: Exactement, et on fait un petit test justement sur le dimanche, parce que c'est un créneau qu'on n'a jamais proposé. Mais le spectacle, en l'occurrence, O-O de la compagnie Bacala, est un spectacle familial. Et on s'était dit que c'était chouette de le proposer sur un dimanche aussi, pour peut-être permettre à plus de familles de pouvoir venir le voir. O-O, c'est la même compagnie que le spectacle Pse-Pse qu'on avait reçu il y a 2 saisons. Donc un spectacle de cirque avec une esthétique très burlesque. C'est complètement muet, en dehors de l'interjection O-O, justement. Et c'est un des spectacles qui joint notre thématique du lien à l'autre, parce que c'est vraiment deux personnages qui vont se chamailler, mais avec tout l'amour qu'ils se portent. C'est vraiment une chamaillerie de frères et sœurs, enfin, ou d'amis, mais voilà. Et c'est vraiment le lien qui les unit, comment ils essaient toujours d'aller plus haut ensemble, plus loin, etc. Et c'est du mime, du jonglage et des acrobaties. Donc tout ça mélangé, et c'est vraiment très drôle. Enfin, les personnes qui ont vu Pse-Pse avaient été ravies, donc si jamais vous l'avez vu, bah, n'hésitez pas à revenir voir O-O. Et si vous n'aviez pas eu la chance de pouvoir voir Pse-Pse, on vous invite fortement à voir O-O ce dimanche 15 novembre.

0: Et le premier concert de la saison, c'est le vendredi 20 novembre à 20h. Qui est-ce que vous avez invité pour ce premier concert?
1: Alors, on a invité Alfio Origlio, qui est un pianiste de jazz bien connu dans le monde du jazz et qui nous propose sa nouvelle création Nomade avec quatre autres artistes, donc Anaïs Logier, Noé Rennes, Pablo Contreras et Rémi Vignolo. Et ensemble, en fait, ils vont s'emparer de compositions originales d'Alfio, mais chacun a amené son univers et son talent pour créer une nouvelle, un nouveau concert tous ensemble.
0: Donc ça, c'est un concert qui sera aussi debout.
1: Alors non, celui-là, il sera assis, parce que c'est plutôt quelque chose qui s'écoute. Alors après, libre à chacun, si vous voulez vous lever devant votre fauteuil, on n'empêchera personne de danser. Mais a priori, c'est plutôt un concert qui s'écoute et qui peut parfaitement se vivre assis. Donc c'est pour ça qu'on le propose en format assis cette fois-ci.
0: C'est tout public, ça dure 1h30 et c'est une création à découvrir donc le vendredi 20 novembre à 20h.

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1: Et la compagnie des gentils revient pour la deuxième fois de la saison après le spectacle d'ouverture pour cette fin du mois de novembre. C'est donc du théâtre et c'est en partenariat avec la communauté de communes puisque ça s'inscrit dans la semaine européenne de la réduction des déchets du 21 au 29 novembre, donc organisée par Saint-Marcelin-Vercors Isère Communauté. De quoi s'agit-il ?
2: On pourrait me demander pourquoi faire du lien avec la semaine européenne de réduction des déchets sur un spectacle de théâtre. Tout simplement parce que la compagnie des gentils est bien connue pour faire du recyclage permanent sur ses décors. Ils récupèrent tout ce qu'ils peuvent et ils les retransforment dans leur spectacle. Donc on trouvait ça chouette de faire du lien dans ce sens-là. Et la thématique du spectacle s'y prête aussi à faire ce partenariat, puisqu'on est en pleine mythologie grecque. Et on rencontre Pity, qui était une oracle, enfin qui est une oracle dans la mythologie grecque. Et Pity va essayer de vous vendre tout un tas d'objets qui ont appartenu aux dieux, en mode vraiment vente aux enchères. Donc elle va essayer de vous vendre l'éclair de Zeus ou les yeux de Méduse. Donc c'est vraiment pensé comme une vente aux enchères avec une jauge très limitée de 150 places, vraiment pour garder cette ambiance vente aux enchères. Et du coup, on trouvait ça rigolo de l'inscrire dans la semaine européenne de la réduction des déchets, puisqu'on essaye de vous refourguer des choses, en tout cas de donner une seconde vie. Donc il y a quand même l'idée de recyclage derrière ce spectacle.
1: Et puis les gentils, ils sont souvent sur les questions mythologiques. Il me semble dans la saison dernière, c'était déjà le cas.
2: Ils ont un cycle en ce moment, depuis plusieurs années sur la mythologie grecque. Il y a un moment donné, ça va changer, ça va évoluer. Mais en tout cas, là, c'est la thématique qui fait fil rouge sur leur dernière création.
1: Et on est plus sur du théâtre que de la musique cette fois-ci ?
2: C'est du théâtre musical, comme d'habitude sur les gentils. Donc une grosse partie théâtre, mais avec quelquefois des chansons qui viennent ponctuer le spectacle.
1: Tout doit disparaître, donc de la compagnie des gentils. C'est donc le vendredi 27 et le samedi 28, deux dates pour découvrir ce spectacle. À 20h, c'est conseillé dès 10 ans et ça dure une heure.
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0: Et pour ce début de mois de décembre, c'est le samedi 5 décembre que vous proposez une pièce de théâtre
1: qui s'appelle Parler Pointu. C'est une création de Benjamin Tolozan et Hélène François. Et c'est, on peut dire, un petit peu une pièce de théâtre autobiographique, puisque Benjamin Tolozan raconte sa vie et notamment comment il est né dans le sud de la France, avec tout ce que vous pouvez vous imaginer, les cigales, le pastis, l'accent, le soleil, etc. Et il va monter à Paris pour pouvoir devenir comédien et on va lui demander de gommer son accent, ce qu'il va faire. Et il va se rendre compte que il parle maintenant le pointu, donc la langue des politiques, la langue de Paris, et que cette langue, c'est pas du tout la langue qu'il partage avec sa famille. Et du coup, il va y avoir toute une réflexion autour de ça, autour de justement l'héritage familial, de comment on est relié à cette famille, de comment on évolue aussi des fois pour, enfin, où on se transforme, on se métamorphose pour réaliser nos rêves et que c'est pas forcément toujours positif.

0: Le spectacle ?
1: Non, c'est lui qui alterne en fait entre des moments un peu autobiographiques et de la transmission de savoir, en fait, si je peux dire, de comment on a fait évoluer cette langue française jusqu'à celle qu'on connaît aujourd'hui. Mais c'est pas conférence, il a pas un pupitre devant lui, c'est parsemé dans le spectacle en lien avec sa biographie.
2: Je m'appelle Benjamin Tolozan et je suis un acteur de théâtre. J'ai grandi dans un petit village du Midi, berceau d'Alphonse Daudet. C'est là que le roi Louis XIII a reçu la soumission des protestants de France. Comme beaucoup de gens dont le métier est lié à la parole, j'ai gommé mon accent. Je parle pointu. Parler pointu, c'est une expression que les gens du Sud utilisent pour désigner l'accent de tous ceux qui vivent au-dessus de Valence jusqu'à Lille, les Jeunes du Nord. Parler pointu, c'est un hommage à mes racines, à une culture dans laquelle j'ai pas tout à fait réussi à m'inscrire et que j'ai souvent l'impression de renier. Moi qui ai modifié ma façon de m'exprimer pour faire du théâtre. C'est un voyage qui passe par la Rome antique, les premiers troubadours de Languedoc, le pastaga, la croisade contre les albigeois commanditée par le pape Innocent III contre les cathares, l'incendie du théâtre de Nîmes en 1952, la ratatouille et l'opéra Carmen. C'est une réflexion sur la disparition progressive des langues régionales et la centralisation française, une sorte de conte initiatique, une fable sur la parole, la violence symbolique, le jeu d'acteur et le mensonge. Bon, dit comme ça, ça fait très intello, mais en réalité, c'est plutôt un spectacle comique, hein.
3: C'est aussi le moment pour vous de proposer un café curieux. Alors, on rappelle que les cafés curieux, c'est des choses que vous proposez à chaque saison, qui est en lien avec le réseau Pastèque, le réseau des médiathèques de Saint-Marcelin, Vercors-Isère Communauté. Est-ce que peut-être tu peux nous en parler de ce café curieux-là?
1: Oui, alors un café curieux, pour ceux qui ne connaissent pas le dispositif, c'est un moment de pause qu'on propose aux participants, donc toujours de 13h à 13h30. Et on vous invite en fait à venir vous installer dans des fauteuils, bien confortablement dans le noir. Et les médiathécaires vont vous faire la lecture, mais elles font des lectures particulières, puisque en amont, elles auront travaillé les thématiques du spectacle. Et elles auront tiré des fils qu'elles vont relier à leur fonds documentaire. Donc elles vont sélectionner des œuvres qui sont présentes et disponibles à la réservation dans le réseau Pastèque et vous en faire la lecture pour vous apporter tout simplement un autre point de vue sur le spectacle.
3: Donc c'est des choses qu'on peut faire en amont du spectacle. Là c'est la veille, c'est le vendredi 4 décembre, tu disais donc de 13h à 13h30 pour en amont venir goûter au spectacle, quoi.
1: Exactement.
3: Et venir voir la pièce, donc Parler pointu, samedi 5 décembre à 20h.
1: Et en lien avec ce spectacle, on propose aussi un parcours avec la HAL, donc le Centre d'art contemporain de Pont-en-Royon, qui s'appelle Une expo, un spectacle. Donc ça fait déjà plusieurs saisons qu'on essaye de développer ce parcours et ça marche plutôt bien. Donc on vous invite en fait à venir en amont du spectacle, venir découvrir l'exposition en cours à la HAL avec une visite guidée. À l'issue de cette visite guidée, le médiateur vous remet une contre-marque pour le spectacle, donc là en l'occurrence Parler pointu. Et cette contre-marque vous donne accès au tarif le plus bas de la tarification et vous permet de voir du coup le spectacle. Et on trouvait ça chouette de faire du lien sur les thématiques. Donc peut-être que vous verrez pas le lien entre l'expo et le spectacle, mais nous on sait qu'il y a un lien. Et on trouve ça chouette de vous permettre de voir ces thématiques différemment et aussi de pouvoir fréquenter plusieurs lieux culturels au sein d'un même parcours.
3: Un conte musical pour ce vendredi 11 décembre à 20h.
1: Oui, alors c'est un spectacle familial qu'on vous propose pour clore l'année 2026. Les Trois Brigands de la compagnie Les Petites Don Quichotte. Les Trois Brigands, c'est un album jeunesse qui est assez connu et qui raconte l'histoire justement de trois brigands qui pillent les carrosses et tout ce qui passe devant eux. Et un jour, ils vont essayer de piller un carrosse, mais la seule chose de valeur qu'il y a à l'intérieur, c'est une orpheline. Et du coup, ils vont décider de la kidnapper pour pas être venue pour rien. Et cette petite fille va leur poser une question qui va les mettre bien en difficulté. C'est « Que faites-vous de tous vos trésors ?» Je ne vous révèle pas la fin, comme ça vous pouvez venir la découvrir. Mais l'idée, c'est vraiment, ça va vraiment créer une réflexion chez ces brigands qui vont se demander, en effet, quoi faire de tous ces trésors. Parce que voler, c'est bien, mais si on ne s'en sert pas derrière, à quoi bon, finalement? Et ce spectacle est adapté d'un album, et je trouve qu'ils ont réussi à assez bien remettre l'esthétique de l'album, qui est une esthétique qui est vraiment particulière.
3: De Tommy Ungerer.
1: Exactement. Et ça prend trois formes. Il y a une partie vraiment théâtre avec un vrai décor de carrosse qui peut voilà se transformer, s'ouvrir, se fermer. Il y a une partie musicale, donc c'est vraiment pas une comédie musicale, mais ça vient ponctuer voilà le conte. Et il y a une partie théâtre d'ombre qui se rapproche vraiment de l'album.

0: Donc ça fait un spectacle qui est vraiment chouette et une adaptation hyper intéressante de cet album jeunesse. Et j'insiste sur le fait que c'est familial, on l'a mis dès 4 ans, mais c'est pas un spectacle du jeune public, c'est vraiment un spectacle pour tous à partager avant les fêtes.
1: Sachant que les adultes connaissent peut-être Les Trois Brigands de Tobi Ungerer, en tout cas c'est un album qui traverse les âges et les temps.
0: Exactement.
1: Donc dès 4 ans et ça dure 45 minutes pour ce vendredi 11 décembre à 20h.
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